0: Donc c'était Hoya.
1: Monsieur Lamouache.
0: Et Tangli, c'est là, Naman?
1: Je suis
0: Tatana Zimba Kamale ici, Rouen 11, Yohan Machel.
1: Ah, les

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